ici à quelque part d'ailleurs qui guérit une machine, qui est déjà vu, qui demande. Ouais, ami, c'est allé. Ça s'agit là, ça s'agit là,